0: Pretoria.
1: Oui, bonjour.
0: Bonsoir, vous posez votre question.
1: Bonsoir monsieur, je voudrais savoir si à 6h heure française, s'il y a conflit, est-ce que ce serait une guerre mondiale? Et si oui, est-ce que ce serait éventuellement la fin du monde?

0: notamment pour les auditeurs qui nous rejoindraient maintenant, en un mot, Claude Guillaume, c'est la guerre.
1: La guerre, les troupes alliées, essentiellement,
0: les Américains et les Britanniques sont passés à l'offensive,
1: Paris.
0: Pour autant qu'on sache, les objectifs sont Bagdad, la capitale irakienne et le Koweït, puisque le but stratégique est de libérer le deux août. À Washington, c'est la chaîne de télévision américaine CNN qui est la première à annoncer le début de la guerre. 15 heures de Paris, lorsque l'envoyé spécial à Bagdad de CNN a réalisé le reportage que vous allez entendre.
2: Je mets un micro à la fenêtre, je pense que vous pouvez entendre le son.